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En direct depuis la cabine son du Plalada, zone pépinière de Pierrefonds, où l'ambiance des îles s'installe dans des bonnes conditions. Et n'oubliez pas que tout à l'heure, dès 14h, ce sera aussi l'ouverture officielle des portes magiques.

très bel après-midi. Que vous soyez au centre.

Très bon dimanche et bonne écoute à toute la famille Amadi. Salut Esteban, salut Laurine, salut Tania.

Croyez-moi, pour cet après-midi, il y aura le temps de donner la voix. De chanter ses succès qui continuent à bercer toutes les générations. Un big up à Chinois, le beau gosse, troisième étage.

Retransmission intégrale sur la radio RJL, LFM, Fréquence Sud, FM Mayotte, RSL Radio, Comusique 974 et AK1 pour te servir pour ce dimanche après-midi.

Et bon dimanche et bonne écoute au cirque du 974. Salazi, Silos, Mafat, bien branché comme chaque dimanche. Rate pas le rendez-vous dominical. Qui s'installe totalement dans

dans ce beau partage musical et dans cet bel univers musical que nos artistes 974 ont totalement leur place dans chaque édition. Bye de Planada. Bonne route en musique. Bonne écoute à Delphine, Alicia. Salut Ivan. Bon dimanche à toute la famille Aron. Et bonne dégustation du côté de l'Ouest. On est là, on te tient la main. Dans cette belle édition, l'ambiance des îles. Et tout à l'heure, nos invités qui seront là, à ce micro, pour sentir leur répertoire. Madi Madi, Goulam, Rattassa la Réunion.

Bonne écoute à toute la famille, à Katia Pa, salut Cédric. Bien connecté avec cette ambiance. À toute la famille, big up à tout l'équipage de la Zone Pépinière de Pierrefonds. Merci à toi Cédric, bon dimanche.

que vous soyez à La Réunion et notamment du côté de la Corse. Bonne écoute, merci d'être là. Bonne écoute aussi à Ken Faya, Bois d'Olive dans l'ambiance. Bon dimanche.

Excellent dimanche et bonne écoute aussi à Julien, LM, Jules Mix, branché à tous les confrères DJ animateurs. Connecté du côté de Sainte-Anne avec le 49 degrés à l'ombre. Bonne dégustation.

excellent dimanche et bonne écoute aussi à tous les amoureux de l'ambiance. Des belles destinations où la musique est totalement élargie comme chaque dimanche à vos côtés. Merci d'être là et bonne écoute. On y voit les amoureux.

On espère que tout se passe très bien au niveau des aires de pique-nique sur tout le département. Où que vous soyez du côté de la métropole, tous les réunionnais et réunionnaises. Belle édition à nos côtés et bonne écoute.

de faire danser toutes les générations. Personne ne t'oubliait. On va faire tout notre possible de satisfaire tout le monde. Allez, viens t'éclater avec cette émission.

6 minutes à patienter. Avant de retrouver l'ouverture des portes de cette ambiance, avec des tarifs exceptionnels pour toutes les femmes de 14h à 14h30, on va passer à La Réunion. L'édition L'Ambiance des Îles. On reçoit pas mal de messages du

de la joie, la bonne humeur avec cette émission. Totalement à tes côtés. Mon Dieu, la l'air pour ce dimanche après-midi. Allons amuser, allons mettre au feu.

Et faites-nous savoir aussi pour les anniversaires. On est curieux de savoir. C'est celle qui célèbre un an de plus aujourd'hui. On va le célébrer à vos côtés.

l'immense plaisir de faire danser les travailleurs, travailleuses de la semaine, pour tous ceux et celles qui profitent de la retraite aussi. Bon dimanche.

Ah, nous avons des sacrés gentlemen dans l'ambiance. Salut messieurs. Bel après-midi. Et les plus belles aussi. Bon dimanche mesdames. Les taxis, les bus en approche. Allons mettre de fait pour ce dimanche après-midi. Aïe, cadence aussi au niveau du guichet. On doit aller comme ça.

À ce qui paraît, la réunion est barrée pour ce dimanche après-midi. Allons mettre au feu. Il est déconseillé de faire la sieste, hein. On a l'ambiance.

Big up à toute la famille Beldan. Joyeux anniversaire à Kélia, Nawel. Big up à toute l'équipe, bon dimanche. En loi.

qui passe un spécial big up à sa femme, à Anaël, les deux enfants, Nolan et Naomi. Big up à toute l'équipe. La team du Planada, Sainte-Marie à l'écoute. Les confrères de l'événementiel, salut que la famille Kérol. Lorenzo, animation d'un

Il nous tend l'oreille. Du côté de la métropole. Bon dimanche, Florian.

Piqûre de rappel dans cette ambiance des îles pour ce dimanche. On aura l'immense plaisir d'accueillir tout à l'heure ce micro l'artiste Madi Madi. Et à ses côtés, on retrouvera l'artiste Goulam.

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Très bonne écoute à tous les fidèles. Et bon dimanche. Bon, allez comme ça. La Réunion, ça dit quoi? La Réunion, ça dit quoi à tout le monde?

Profitons de ce dimanche après-midi pour souhaiter bonne écoute et belle destination musicale. Salut la team Axial TP Service. On doit aller comme ça.

Bon dimanche, fidèle. Allez, la réunion, en position, on y va.

0: ça va bien. Je vais voir la main en l'air, s'il vous plaît.
1: Allez, tout le monde.
0: Allô, Michel, il est roule.
2: Allons amuser, allons faire la fête pour ce dimanche.
0: Oh, c'est sympa, les bails.
2: Et applique-toi sur les DRC, on t'attend.

Est-ce que la réunion est OK pour ce dimanche après-midi pour l'ambiance? On va compter sur vous, attention. La réunion, les garçons et les filles, pour cette belle ambiance d'ambiance des îles, la réunion, faites-moi du bruit!

0: Tenez-vous prêts pour les nouvelles destinations en approche.
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0: Attention la réunion, pour la suite, DJ Carlos et nouveau départ. Ralentis les BPM. Tout en finesse, tout en douceur. Bonne dégustation avec la salsa.

aux côtés de pas mal de quartiers et de villes. On se tient la main, comme chaque dimanche après-midi. Et pour aujourd'hui, c'est l'édition L'ambiance des îles. Tout à l'heure en showcase, Madi Madi et l'artiste Goulam.

un dimanche après-midi qui débarque sur les chapeaux de roue. Et l'immense plaisir pour ce dimanche, célébrer l'anniversaire de Nadine. Joyeux anniversaire à Nadine, pensez un an de plus. Happy birthday. Merci d'être des nôtres. De la part de toute l'équipe du Plalada, en compagnie de tous tes amis, ta famille, joyeux anniversaire à toi. Faites-le nous savoir aussi.

0: 7420, DJ Manu 420. Salut à Johan, Arnaud, Henri, Paul, Anthony.
1: Big up à toute l'équipe, Jeff Sonorisation.
2: Bon dimanche.

piqûre de rappel comme chaque dimanche. En début de soirée, vous allez retrouver aussi l'ambiance au niveau de la terrasse. Et ça sera aux côtés de DJ MG. Au niveau de la piste centrale, DJ Nico 974. Et au Mike MC, ça sera la voix de Chris. À retrouver dès 18h.

15h passé de 5 minutes à l'île de La Réunion. Où cette belle ambiance qui passe son plein. À tes côtés, où que tu sois. L'ambiance des îles. Tout à l'heure en showcase. Koulam, Madi Madi. 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

Un spécial big up à Ophélie, Florine, à Christine, de la part de Dolène, Ravine des Cabris, les sans pénitenciers, donc bien connectés. Bon dimanche. Big up aussi à Steven Nativel. Bonne écoute. Un salut aussi à ses enfants, Liliana, Sanjiven. Bon dimanche. Big up à Steph de la Côte d'Azur. Lui aussi est connecté.

après-midi, d'apprécier les chocs des générations. Avec une version exceptionnelle.

C'est beau à voir, de voir toutes les générations, tous les villes, tous les quartiers à participer dans les bonnes conditions à l'ambiance des îles. Le Turton Week-end dans les bonnes conditions démarre une nouvelle semaine avec les batteries totalement rechargées.

Kélia, Nawel. Excellent dimanche. En spécial big up aussi à toute la famille Bajou. Bonne écoute. Où que vous soyez, on est là. À la maison, sur les routes du département, sur les aires de pays.

Excellent dimanche et bonne écoute à mes parents. Salut maman, salut papa, salut Loïc. La famille Souton. Bon dimanche, belle famille. Ah, il met du fait du coup la zone peut finir de pire fond. Hein. Mais de la bonne manière. Allez, la réunion, prenez plaisir. On nous comme ça.

salut Montvert, salut Saint-Pierre. Pas mal de villes dans l'ambiance avec nous. Excellent dimanche. Merci d'être là. Prenez plaisir. Et faites-le nous savoir aussi. Quelle ville est là? Qui s'amuse pour ce dimanche après-midi? Salut Saint-Louis, Saint-Leu.

Qu'est-ce que c'est beau à voir, la Réunion s'amuse pour ce dimanche après-midi. Pas de plaisir avec nous. Allons mettre au fait. Allez ensemble, on y va. Comme ça. La Réunion, ça dit quoi? Tout le monde. Tu veux le pépé? Tu veux le bruit?

à tes côtés. Le cœur et la pensée. Nous y aimons au fort de la part de Loïc et Manu. Salut à Nathalie, Johan du 49, Maine-et-Loire. Petite session Zouk aussi. Les douces, Firmin, Siloé. On écoute à toute la famille Waro, Le Bon, Dalo, plein des cartes. Big up la Réunion.

dimanche après-midi. Vous êtes en plein dans l'édition L'Ambiance des Îles. Attention à la réunion. Pour la suite, DJ, ce nouveau départ, on y va. Gardons Cipso qu'on met de côté.

On vous invite à croiser mon Sega Piqué avec notre invité qui sera avec nous tout à l'heure, le Ségatier Mauricien. Madi, représentera l'île Maurice, l'océan Indien. Il sera notamment aux côtés de Goulam. Avec cette ambiance des îles,

H24. Bonne écoute AZ, tiens beau là quoi. Excellent dimanche. Merci pour l'ambiance. Bonne écoute à Jessica de Prima aussi. Salut le cousin Aloïc de Lyon et sa femme Cynthia. Bon dimanche à toute la famille Nyamgila. Eric Armel. Crier, Banaoué, Banaoué, mon carré. Rasé avec le Sega.

continue à sillonner toutes ces sélections, toute cet univers musical. Chaque dimanche après-midi qui te régale, te fait chanter, te fait danser. Le temps d'un instant, profite.

Très bonne écoute et bon dimanche à la sœur du côté de Fougères. Salut Reine. Elle en profite pour souhaiter un bon dimanche à toute la petite famille. Je souhaite et j'embrasse à mes parents chéris. Je pense à eux. À vous aussi mes frères, à toi Mac, Johan, Loïc, Emmanuel. Oui, à ma zone très fort. Et à JB, c'est bon dimanche, merci d'être là. Salut Fougères, salut la sœur.

à chaque dimanche après-midi. On régale toute l'île de la Réunion et notamment le monde entier. Comme pas mal de fidèles, pas mal sont amoureux à cette ambiance. Merci d'être là, merci de la confiance accordée à la zone pépinière de Pierrefonds. On est en direct sur RSL Radio, Fréquence Sud, LFM, RJL, SNFM Mayotte, Go Music 974 et Akawan. Nos complices, quintés dans l'ordre, c'est les numéros gagnants. Régale

Attention la réunion, on se prépare pour la suite. DJ Carlos, c'est nouveau départ, on y va. Le petit côté caliente. Mais avec toujours un maximum d'ambiance pour te servir.

Le flyer dans Bibip! Quelle immense anthologie! Cette belle échange intergénérationnel pour te servir.

Là. Salut la famille Fête. Et joyeux anniversaire à Pépé. Lui aussi, il est là. Allez, c'est mettre l'ambiance. La Réunion, elle est là. Allez, La Réunion. Même le plat là, d'aller là.

Tout le monde, ça donne. Tibélip, pip, pip. Tibélip, crié. Encore une fois, La Réunion, le 974, le plat là.

comme chaque dimanche d'ailleurs. Akawan, Go Music 974, RJL, Sun FM Mayotte, Fréquence Sud, LFM et RSL Radio qui régale.

aussi avec ta radio préférée pour ce dimanche. L'ambiance des îles qui bat son plein. Total remerciement à chaque édition, chaque dimanche.

de Monster Dépannage. Fidèle au poste, assure le service pour ce dimanche. On est des votes. Chaque dimanche après-midi, on assure aussi le soutien le plus total

Détour du côté du grenier. On trouve ces grands tubes là, ces grands succès. Quel plaisir pour les oreilles, pour les fins connaisseurs. Ce dimanche après-midi, où nous sommes sous les meilleurs auspices, où tous les voyants sont totalement au vert. Allez, à toi. Si vous êtes sur les routes du département ou du côté de l'Hexagone, on vous invite à choisir la prudence. Lève le pied, démonte le son. Étrape le bouchon, jette dehors. Kiffe cette ambiance avec nous. On va aller comme

Vous allez retrouver à ce micro Goulam, Madi Madi. Et dimanche prochain, ça sera au tour de Kim.

Très bonne journée à Papadou, Demaï, Maman Yama au fond. Et bon dimanche, bonne écoute. Spéciale dédicace d'Avignon, chez Yannick de la Possession. Big up à Tati Colette, qui aime l'ambiance.

Et sans faire condoléances à toute la famille, Redon, Elmar, Blin, on se pensait que péter pour elle. Salut à Daniel, Julien, Claudette, tout le monde, bon dimanche, on écoute.

0: L'arrivée de Célimène. La voici, la voilà.
1: La plus belle fille du pays et la plus amoureuse aussi. C'est pour
0: ça. T'as dit quoi?

cette belle édition de l'ambiance des îles qui bat son plein pour ce dimanche à vos côtés. Avec pas mal de villes et de quartiers dans l'ambiance qui s'amusent, qui prennent plaisir avec nous. Ce sera notamment la toute dernière de la sélection. Tiens-toi prêt pour un nouveau départ. Attention la réunion, pour la suite, DJ Carlos, ce nouveau départ, on y va.

Pas mal de route. Il a même pris l'avion. Et il se retrouve à nos côtés pour tout à l'heure. Madi Madi. On rate pas ce rendez-vous. 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Qui te sort de bonnes conditions. Totalement. Chaque dimanche après-midi. Ce beau voyage que t'aimes tant. Un beau voyage musical. Avec ses péripéties, ses zones de turbulence. Mais ça fait partie du vol. Accroche-toi bien. Place au plaisir musical, on y va.

Kenny Kono 74 et Chris pour vous servir dès 18h. 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

Salut Matt, comment il est? Bah écoute, ça va très bien. En spécial big up à Tifredé de l'étang Saint-Leu. Spécial dédicace à sa femme, Luciana de Saint-Paul. Big up à mon dada, Toffer, DJ Baba, Titatane, Williamo, toute la famille Marapa, Potama, l'étang Saint-Leu connecté, bébé. Excellent tout ça. Bon début de soirée avec nous. Merci d'être là.

Bon début de soirée. Son nom est à la place pour ce dimanche. L'homme qui nous régale avec ses bons petits plats du côté des réseaux sociaux.

C'est totalement l'éveil de vos papilles gustatives. C'est un régal cette ambiance. Et c'est grâce à vous tout cela. Alors

Tout est permis, même le dimanche aussi. Hein. Avec l'ambiance by la zone pépinière de Pierrefonds. Rien de mieux.

Salut à notre chichaman de la place. Le gars, il est plus qu'en avance.

en beauté cette belle série. Vous savez, sans ces gars, on va mettre totalement de côté. Vous allez retrouver un peu plus tard dans la soirée. Attention la réunion pour la suite. DJ Carlos, c'est nouveau départ, on y va. Ralenti des BPM, tranquillement. On se rapproche un petit peu.

Encore 2 minutes à patienter avant de passer le relais officiellement à l'équipage de nuit. Merci à toute la Réunion d'avoir répondu présent tout au long de cette belle après-midi. Mais ne vous inquiétez pas, pour ce soir, l'équipage sont totalement opérationnels.

le bon son du Zouk. À retrouver également tous les samedis midi 14h pour les auditeurs auditrices de nos partenaires radio. On salue Fabrice, le boss des boss. Et RSL, tous les soleils. En salutation également tous les autres partenaires de tous les dimanches. LFM, Fréquence Sud, RJL, Go Music 974, Akawan et CDFM Mayotte. Allez, viens Zouké.

Car c'est le moment de dire je t'aime à sa chérie dans les oreilles. On se laisse aller tout le monde. On apprécie jusqu'à la dernière seconde. Tout juste après un nouveau départ.

On recommence avec les mains, les filles, les garçons, on y va. Les mains en l'air. Les mains. Les mains. On balance les mains de tout le monde, on y va. On balance, on balance, on balance tout le monde. Est-ce que nous avons des célibataires avec nous? Célibataire du bruit.

Est-ce que nous avons des fans de Madi Madi avec nous ce soir? Est-ce que nous avons également les femmes de Goulam? Les femmes de Madi Madi, lève les mains en l'air, on y va tout le monde! Les mains, les mains, les mains!

Donc aujourd'hui, c'est une soirée. Et nous, ce soir, les filles. C'est vrai, Gigi, c'est vrai. T'es là avec nous ce soir. Ah, les fidèles du Playlada sont là. Ils ont fait le bon choix.

Nous ce soir les fans de Maddy, lève les mains en l'air, on y va. On balance les mains tout le monde. Balance les mains. Allez, droite, gauche, tout le monde. Chipili pipi. 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

Alors ça va les filles de Saint-Louis là-bas en pleine forme. Ouh là là. Je vais passer une très belle soirée aujourd'hui hein.

un seul lieu, un seul rendez-vous. Allez, fais rouler.

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D'ailleurs, on lui fait un petit coucou. 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

nos amis des avirons. Haussez les avirons. L'étang Saint-Leu également, le tampon Saint-Louis.

Allez tout le monde. Les personnes qui sont pas pratiquées ce soir, lève les mains en l'air, lève les mains, on y va. Pour la photo, tout le monde, lève les mains, on y va tout le monde. Les mains en l'air, les mains en l'air. On va essayer de taper des mains sur le rythme de la musique, tout le monde. Tapez des mains, tapez des mains, tapez des mains, comme ça, tout le monde. Ah ouais, super. Ça commence à venir.

Les mains en l'air, tout le monde, les mains, on y va. On lève les mains, on lève les mains. Tout le monde, tape, tape, tape des mains. Le play ladder, faites-moi du bruit. Les fans de Madi, faites-moi du bruit.

Le salsa retrouvé un peu plus tard dans la soirée. Pour la suite, on accélère un petit peu. On va voir si nos amis tampons sont toujours là avec nous ce soir. Saint-Louis, Saint-Leu. Saint-Pierre également. Allez tout le monde. Celle-ci, t'as bon.

Attention, ça va décoller bébé. On met la main sur la clé, si on veut baiser les fessiers. On fait bouger tout le monde. On fait trembler.

Plus fort sur la piste, on y va. Le plus à la dernière fin de mois du bruit.

0: Aujourd'hui, on célèbre également les anniversaires avec nous ce soir. Mesdames, messieurs, pour les anniversaires, fais-moi du bruit. Allez, tout le monde.
1: Ah oui.

L'effet des garçons, à toi on descend. Attention à mon signal. 1, 2, 3, les garçons, les filles, on descend tout le monde. On descend, on descend, on descend, plus bas, plus bas, plus bas, tout le monde. Allez, descend, descend, descend, descend, comme ça. Roulez. Le plat à la dernière fois, du bruit.

Allez, pour le canal SMS, on sale également. La famille Waro, la famille Dijon à l'écoute. Il nous passe le petit bonsoir. En tout cas, avec Catherine, on te fait des gros bisous. Hein. Tu as fait le bon choix. Salut.

Madi, les mains en l'air, tout le monde, les mains, tout le monde, allez, tap des mains, tap des mains, comme ça, tout le monde. Tibilip pipi, tibilip crier, tibilip fouffer. Ok.

L'ambiance des îles. Et ça va toujours les célibataires là-bas en pleine forme ce soir. Leur célibataire, faites du bruit. Attention. Hey les filles, les garçons, ça aussi, t'as bon. Attention, on descend tout le monde. Descends, descends, descends. Plus bas, comme ça, roulez. Allez, descends, descends, descends tout le monde. De toute façon, lundi matin, ne travaille pas. Ça, c'est sûr. Cinq sur cinq.

le son, DJ. On va faire comme ça tout le monde. Lève le main, lève le main, lève le main, tout le monde, lève le main. 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

Les mains en l'air, tout le monde, les mains, tout le monde. On balance les mains. Allez, balance les mains. Droite, gauche, tout le monde. Droite, gauche, tout le monde. Ça dit quoi? Les fans de Madi Madi, faites-moi du bruit! Les fans de Goulam, faites-moi du bruit! Le Zafé est fraîche.

l'ambiance des îles. En prestation tout à l'heure, notre ami Madi Madi. Et sans oublier Goulam. Chantez plus fortement.

Et salut monsieur Thomas et sa chérie Cécile. En vadrouille. À l'écoute depuis l'IFM RSL.

Salutations également aussi à nos amis de Saint-Louis à l'écoute. La famille Marimoutou qui sont en place pour ce début de soirée. On te fait des gros bisous. Hein.

lève les mains en l'air tout le monde, lève les mains sans exception. On balance les mains tout le monde. Droite, gauche, tout le monde, allez. Célibataire, fais le match du bruit. Accélérer, décélérer, accélère, accélère bébé.

Un dimanche pas comme les autres. Et l'ambiance des îles. Et tout à l'heure en prestation, notre ami Madi Madi. Et sans oublier Goulam.

Salut Audrey. Et on salue également aussi sa maman chérie. En tout cas, on te fait des gros bisous. Hein. Tu as fait le bon choix. Viens nous rejoindre. Viens faire la fête avec nous.

0: Si ça n'est pas fatigué, dis alors.
1: Mesdames et messieurs,
0: si ça n'est pas fatigué, fais un maximum de bruit.
1: Cadeau, cadeau, au nom du père.
0: On laisse les mains en l'air, tout le monde, on laisse les mains en haut. On les balance de droite à gauche, tout le monde. On les balance doucement, tout le monde. On les balance, allez, droite, gauche, comme ça.

La salutation également aussi des anniversaires qui sont là avec nous ce soir. Les anniversaires, faites du bruit! Où c'est le son, DJ? Aïe, maman!

Fire, Chippy Dip Foot Fire, Chippy Dip Dandrou. L'ambiance exceptionnelle ce soir.

Ok. Ça me donne des frissons. La formation Karimi. Le plala d'un feu de moi du bruit. Célibataire crié. On nous allait. On se rappelle de ça. Hein.

Les mal barrés sont dans la place ce soir. Aïe aïe aïe. Et salutations également c'est aux Catherine cheveux bouclés. Où sont les Catherine avec nous? Ah ils sont là. Elles sont là avec nous. Ben ouais quand même. Les Catherine faites du bruit. Si t'es célibataire, tu vas monter les mains, tout le monde, on y va. On lève les mains, tout le monde. Hey, hey, hey, hey. Tu peux lui pipi. Tu peux lui crier.

Y en a, ils se posent des questions, je vais danser ou pas? Le DJ est bon, l'ambiance est

L'ambiance des îles. Les fans de Madi Madi, faites du bruit. Les fans de Goulam,

On se laisse aller tout le monde. On se laisse transporter. Le DJ nous met la chaleur. À nous aller. Alors ça va toujours là-bas, les célibataires en pleine forme ce soir. Les fans de Magi Magi Bibi. Nos amis de Saint-Pierre, criez. Allons, DJ.

Il y en a qui sont pressés de voir les artistes de ce dimanche. Les fans de Madi Madi. Qui s'allait presser de voir Madi Madi, t'es là. Les fans de Madi Madi, bibi. On va aller.

Les filles, les garçons, les mains, l'air, tout le monde, les mains. Lève les mains, tout le monde. Allez, tape des mains. Tape des mains, tape des mains, tape des mains, tape des mains, comme ça, tout le monde. Tipilip pip pip. 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Allons, allez.

Mesdames, messieurs, je vous annonce également que Madi est déjà là avec nous. Qui s'est les prêt pour accueillir Madi? Les fans de Madi, faites-moi du bruit!

Est-ce que nous avons des filles avec nous ce soir, les filles? Attention, les filles, à 3, enfin, maximum de bruit. Attention à mon signal, hein. Oh. 3, les filles, faites du bruit!

bruit pour accueillir Maji Maji. Il faut tout le planada, il fait un maximum de bruit. Aujourd'hui, nous sommes en direct sur les ondes de l'IFM. Comme tous les dimanches, il faut les retardataires, les personnes qui n'ont pas pu venir aujourd'hui. Ils entendent le bordel qui est là de le planada aujourd'hui. Et bon, nous comptons 6 autres. À toi de nous faire un maximum de bruit. Attention, les filles, les garçons. 1, 2, 3, le planada fait du bruit.

Sens-le, le tampon, les mains en l'air, tout le monde, les mains. Lève les mains, tout le monde. On balance les mains de droite à gauche, tout le monde, on y va. Balance les mains, tout le monde. Olé. Le planète, faites-moi du bruit. Madi Madi interprétera sa chanson Chérie. Qui c'est l'année que son petit chéri était là? Ils sont

Notre ami DJ Amgéré. Ils seront des vôtres à la terrasse. À la base, ça sent le bordel aussi.

Lève les mains tout le monde. Les mains, les mains, les mains, les mains, tout le monde. Allez. On tape des mains, on tape des mains, on tape des mains, tout le monde. C'est fini pipi. C'est fini crier. Une soirée de malades.

On fait le déplacement dans les quatre coins de l'île. Nos amis tampons, sans Pierre, sans lui, sans le. Lève les mains tout le monde. Les mains en l'air. Les mains en l'air. Les fans de Madi Madi, les mains en l'air tout le monde, on y va. Où sont les fans de Madi Madi ce soir? Allez tout le monde. Le Plaladin, faites-moi du bruit. On se laisse aller ce soir. On zouk dans tous les côtés.

J'entends plus du tout les filles ce soir. Attention les filles, à trois mon signal, on fait un maximum de bruit. Attention. 1, 2, 3 les filles, faites du bruit. Allez, zouk.

Qui sait, il travaille pas demain, lundi. 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

Les garçons crient et sifflent. C'est toujours les filles qui dominent, hein. Allez tout le monde.

On apprécie la tour dernière. Tout juste après un nouveau départ, nouvelle direction. Une soirée exceptionnelle aujourd'hui.

Les fans de Madji Madji, faites du bruit! En tout cas, je vous annonce également, il est déjà avec nous. Il est dans les loges. Il se prépare.

Tu veux les pipi, tu veux les prier. Le plat là d'un feu du bruit. De Mancio. L'homme de la situation.

Bon anniversaire également notre ami Jean-Yves de la part de Manuela. Jean-Yves fête son anniversaire aujourd'hui avec nous. Chantez plus fort, tout le monde, on y va. Les personnes qui dansent tout seul, lèvent le main en l'air, tout le monde. Sans exception. Lève la main. Plus fort. Encore une fois. Les fans de Magic Magic ou l'âme, lève le main en l'air, tout le monde. Lève la main, lève la main, lève la main, lève la main, tout le monde. Allez, tap, tap, tap, tap, tap, tap. C'est Philippe Prier. C'est Philippe Foutefeu. Aïe, aïe, aïe. C'est Gabi qui est bébé. Bienvenue à la Lille Maurice. Dimanche passé, moi j'y habitais, dans le retour de Will Bose.

Les fans de Mathématiques ou l'arme l'inflement, lève tout le monde, lève le main. Chantez la réunion. Allez tout le monde. Plus fort.

0: 카프트.
1: Sans lui, sans le tampon, Sandy, lève la main, lève tout le monde, lève la main. 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

Notre ami Madi, Madi est déjà là avec nous en ce moment. Il vous écoute. Il a dit tant que le Planada n'est pas chaud, il descend pas. Le Planada fait du bruit. Ok.

sur l'île Maurice avec notre ami les Ilois. Pour manger. Zandine a beau l'ambiance. Salut Gigi.

le son de l'ambiance. Encore pas mal de personnes qui nous arrivent. Ah, salut également à l'école.

L'ambiance de ton dimanche. Allez tout le monde. Célibataire du bruit. Les fans de Magic Crier.

Tipi les prières, tipi les foot feu, le planada, encore une fois. En tout cas, ils sont prêts d'accueillir notre ami Madi Madi. Hein. Ils sont les prêts pour accueillir Madi Madi, t'es là. Ça les prêts pour accueillir, lève le main en l'air, tout le monde, lève le main.

0: Aujourd'hui, on fête également les anniversaires. Anniversaire de Ursula qui fête ses un an de plus. Serveuse de Lagon Bleu.
1: DJ
0: Scott. Ok, DJ. Donne pas tout. Laisse un peu pour tout à l'heure. Qui ça n'est pas fatigué, t'es là? Les fans de Madi Madi, lève les mains en l'air, tout le monde, on y va! Les mains en l'air, tout le monde! Tape la main, la réunion, tape! Tape! Tape! Tout le monde! Le plalade a fait du bruit!
1: L'ambiance est la même!
0: Saint-Pierre, tampon, Saint-Leu!

0: dessinateur. 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
0: On recommence. 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Les amis de Saint-Louis, faites du bruit.

La première invitée de cette soirée, notre ami Madi Madi, qui prendra notre micro dans 18 minutes.

Si ça, il travaille pas lundi matin. Si il travaille pas, lève la main, tout le monde, lève la main, on y va. Tout ça, il travaille pas, fais un maximum.

0: Nos amis tampons. Oui. Ça va toujours là-bas le planada? En tout cas, l'ambiance, il promet un soir. Mais avant de commencer au premier artiste de cette soirée, Missa de Monazot, Kosanena dimanche prochain. Qui sème le zouk, t'es là? Septième le zouk, lèvement, l'air, tout le monde, DJ.
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0: Elle sera avec nous dimanche prochain, 25 septembre 2026. Note l'ambiance des îles. Est-ce que nous avons des amateurs de Madi? Il a fait ses tôt premiers débuts avec notre ami JSB Morning Game avec son titre Zoli. Qui sait rappelle Zoli? Ah ouais, quand même. Ça, c'est une parole, il n'oublie pas. Il a fait le buzz en 2020 avec son titre Chéri. Qui sait la ramène son petit chéri au Planada ce soir? Bon, tease te les célibataires. Mesdames, messieurs, à trois, nous allons accueillir également l'artiste de cette soirée, l'artiste mauricien. Il est là, il est avec nous. Mesdames, messieurs, à trois. Un, deux, trois pour Madi, bibi. M'y pense, ça peut mieux faire. Ça peut mieux faire, non? L'île voisine, mesdames, messieurs. Il apprend l'avion depuis hier soir. Légèrement comment? Normalement, il n'est pas fatigué. C'est la réunion, il en a eu la chaleur, l'ambiance. Excusez-moi, je promets. Mesdames, messieurs, encore une fois, à trois, ne va faire sortir du loge. Parce que légèrement comment? À la cabine son, je n'ai pas chaud. Normalement, Catherine Saint-Louis, tampon Saint-Leu, il doit être chaud. Le vrai ou pas vrai? Attention, 1, 2, 3 pour Madi, bibi. DJ Maestro.

Planada, bonsoir. Qui n'arrive pas à le manger, Planada, bonsoir. Je vais vous faire, c'est une parée pour finir les affaires là. Bon, on le fait sa santé. La première fois, c'est ma nouvelle chanson. Elle guette le YouTube, ça fait là déjà disponible pour vous. Moi, je n'ai pas les autres. Qui se dit, nous continuons, on arrête la même. Papa, attendez. On continue, on arrête la même. Détiens.

0: Bon, en tout cas, ça fait mon mari plaisir, là, aujourd'hui avec Zot. Parce que chaque fois que je viens de la Réunion, je m'amène souvenir Maurice, bien ma Zot la Réunion. Pareil, continuez de donner de la force, continuez comme ça, continuez de faire nous persévérer, voici. 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Bien ma Zot, continuez de filer les affaires. C'est Nazo qui connaît ça, qui est arrivé. Mon spima. Allez, tape dans les mains, tout le monde ensemble fait ça. Allez, ensemble.
1: Chérie.

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En tout cas, merci. Bon, moi, tu parles bien de l'autre santé, mais là, moi, je vais vous santé aux autres. 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

Je vais vraiment ça s'est bien passé. À checker. Mais pour continuer, combien qui content ces gars mauriciens ici? Les amis là-haut. C'est sixième ces gars. Eh, là, ça te confond comme on serait le mauricien, ça pas confond. Bon, t'as d'aller ensemble, nous fais ça. Allez, ensemble avec moi.

Si vous voulez. Vous êtes tous les? Allez, top, allez, mettez-moi l'ensemble, fais ça. Kété, kété, kété. Sa première fois qu'il me dit trouve-toi. Allez, sans moi.

0: chanter. Là, je vais vous entendre chanter. Chantez sans moi. Qui nous dit? On est dans ce.
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C'est tout le lien encore. C'est ça. Bon, nous faisons un dernier petit medley. Quoi? Nous faisons un acapella. 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
1: Bon, le 26 dernier, vous autres. Pour moi, en tout cas, c'était un plaisir de partager avec vous autres. À chaque fois, je viens de la réunion, je prends souvenir, moi-même, Maurice. Mon mari, content, ça. Quand il donne la force, tout le temps, l'envoyer les deux tiens.

0: Merci le plan Lana. C'est toujours un plaisir d'être avec vous. On s'en fait là, comme on dit.
1: Ok. L'ambiance, les shows. Les vrais, les pas vrais. Ne ça pas laisser aller comme ça quand même. Ce soir, Madi, nous avons des fans de toi. Ils sont des quatre coins de l'île. Est-ce que tu peux nous refaire une note pour le public du Palaladin ce soir? Possible ou pas? C'est bon, bon.
0: Spécialement pour vous, il fait une note.
1: Pour Madi, bibi.
0: C'est moi qui vois tout le monde danser. Vous êtes d'accord avec moi? Messieurs? Allez, envoyez-les.

0: Madi. Merci Blalada. Fils d'appel.
1: Merci Madi. En tout cas, à la réunion, Madi, on aime le Sega. Le Sega mauricien, on adore ça, nous. Mesdames, messieurs, pour Madi, Madi, bip bip. Mesdames, messieurs, tout juste après, vous avez droit à également une petite photo souvenir avec Madi Madi, le temps qu'il reprend l'avion. Mais pour la suite, c'est l'ambiance DJ.

Vanille Hatcher. Big up photo. Salut les managers.

C'est une Peugeot 208 de couleur rouge. Attention mesdames, messieurs, une voiture est déplacée en toute urgence. C'est une Peugeot 208 de couleur rouge.

Montez les mains, tout le monde, montez les mains. Lève les mains. Les fans des Goulamis, bibi. Allons apprécier. On se rappelle de ça.

voilà. Là, c'est mieux. Là, je vois bien les fans de Goulam ce soir. Les fans de Goulam, montez-moi les mains, tout le monde, on y va. Lève le main, lève le main.

mesdames, faites-moi du bruit. Pour le Plalada, faites-moi du bruit. Fais-moi de la pression, DJ.

Qui s'aille en week-end à soir? Qui s'aille travaille pas demain à soir? Si tu travailles pas demain, fais du bon.

Mais juste après, on passe le relais à notre ami Goulam. Où sont les fans de Goulam ce soir? Les fans de Goulam, faites du bruit.

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